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0: Bonjour à tous et bienvenue dans votre agenda de l'été. Après une saison bien remplie, nos bénévoles ont besoin d'un peu de repos et vont lever le pied quelques semaines pour revenir en pleine forme à la rentrée. Nous aurons donc le plaisir de vous retrouver pour votre agenda local dès le lundi 31 août pour une nouvelle saison riche en rendez-vous près de chez vous. En attendant, l'été regorge d'animations, de concerts, de marchés, de fêtes et de nombreuses autres manifestations. Pour connaître les événements organisés près de chez vous, nous vous invitons à consulter le site Ici l'été, ainsi que l'Open Agenda de Grand Châtellerault, pour connaître les nombreuses animations proposées tout au long de l'été près de chez vous. Nous vous rappelons tout de même que le lac de la Forêt est en accès libre tous les jours jusqu'au 28 août avec mini-golf, foot-golf, tir à l'arc, tir laser, sarbacane, trampoline, toboggan aquatique, mur d'escalade, cage à grimper, parcours kids, orientation, VTT et trottinette électrique et bien entendu baignade surveillée. 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Et un dernier conseil, avec les conditions météorologiques parfois très chaudes ou changeantes, pensez à vérifier auprès des organisateurs que les événements sont bien maintenus avant de vous déplacer. 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
1: Bonjour à tous et à toutes sur Ozondes FM. Il est l'heure de votre météo du mardi sur Châtellerault et ses alentours. Ce matin, attendez-vous à un grand soleil. Pour les températures, elles seront autour de 17 degrés ce matin. Dans l'après-midi, un ciel bleu. Les températures monteront jusqu'à 26 degrés. Ce soir, un temps magnifique. Il fera environ 27 degrés. Aujourd'hui, les températures varient entre 15 et 28 degrés. Passez une belle journée sur Ozondes FM.

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1: Le 21 janvier, depuis quelques années, est devenu une date forte en émotion pour les supporters du Football Club de Nantes. Deux attaquants chéris du club jaune et vert, de deux générations bien différentes, sont disparus en cette même date. Philippe Gondé et Emiliano Sala. L'un est connu pour son efficacité sans faille, ou presque, dans les années 60-70. Quand il brillait sur la pelouse du stade Marcel Sopin, du côté du quartier Malakoff à Nantes, la fameuse légende du Gondé tombu, cette interjection qu'un supporter lui aurait scandé un jour, en plein match, son but libérateur aussi avec l'équipe de France en 1965 face à la Yougoslavie, lors de sa première cape qui emmène les Bleus pour la Coupe du Monde en 1966 en Angleterre. Meilleur buteur absolu du club avec qui il sera d'ailleurs deux fois champion de France, Philippe Gondé disparaît en 2018. L'autre, sa disparition, s'est déroulée quasiment devant les yeux du monde entier. Un buteur guerrier avec un singulier panache qui était resté 4 saisons sur les bords de l'Erne avant de prendre son envol vers Cardiff, au Pays de Galles, pour connaître les joies des matchs du championnat d'Angleterre. Ce 21 janvier 2019, l'aéronef qui le transporte de Nantes, où il venait de faire ses adieux à ses anciens coéquipiers, jusqu'à Cardiff, s'écrase dans la Manche. Le pilote et Emiliano Sala ne survivront pas. Sala n'est plus, mais sa mémoire reste quand à la 9e minute de chaque match du FC Nantes, des chants à sa gloire sont entonnés. Le numéro 9 sur les maillots nantais ont d'ailleurs été enlevés trop tôt, aussi la vie de Philippe et d'Emiliano qui auront chacun marqué à leur manière l'histoire de la Maison Jaune. Allez, on se donne rendez-vous demain pour d'autres histoires d'un jour avec Mémoire Sport.

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Bonjour à tous et bienvenue dans votre agenda de l'été. 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En attendant, l'été regorge d'animations, de concerts, de marchés, de fêtes et de nombreuses autres manifestations. Pour connaître les événements organisés près de chez vous, nous vous invitons à consulter le site Ici l'été, ainsi que l'Open Agenda de Grand Châtellerault, pour connaître les nombreuses animations proposées tout au long de l'été près de chez vous. Nous vous rappelons tout de même que le lac de la Forêt est en accès libre tous les jours jusqu'au 28 août avec mini-golf, foot-golf, tir à l'arc, tir laser, sarbacane, trampoline, toboggan aquatique, mur d'escalade, cage à grimper, parcours kids, orientation, VTT et trottinette électrique et bien entendu baignade surveillée. 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Les jeudis, vendredis et dimanches, ouverture de la guinguette du prêt de l'assesseur. Et un dernier conseil, avec les conditions météorologiques parfois très chaudes ou changeantes, pensez à vérifier auprès des organisateurs que les événements sont bien maintenus avant de vous déplacer. 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

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Pour connaître les événements organisés près de chez vous, nous vous invitons à consulter le site Ici l'été, ainsi que l'Open Agenda de Grand Châtellerault, pour connaître les nombreuses animations proposées tout au long de l'été près de chez vous. 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Et un dernier conseil, avec les conditions météorologiques parfois très chaudes ou changeantes, pensez à vérifier auprès des organisateurs que les événements sont bien maintenus avant de vous déplacer. 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

0: Bonjour à tous et à toutes sur Ozone FM. Il est l'heure de votre météo du mardi sur Châtellerault et ses alentours. Ce matin, attendez-vous à un grand soleil. Pour les températures, elles seront autour de 17 degrés ce matin. Dans l'après-midi, un ciel bleu. Les températures monteront jusqu'à 26 degrés. Ce soir, un temps magnifique. Il fera environ 27 degrés. Aujourd'hui, les températures varient entre 15 et 28 degrés. Passez une belle journée sur Ozone FM.
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0: Bonjour à tous sur Ozone FM. Voici votre point météo de midi pour Châtellerault et sa région. Ce mardi après-midi, un ciel bleu avec environ 26 degrés. Ce soir, un grand soleil. Il fera autour de 26 degrés. Et pour demain mercredi matin, prévoyez un ciel parfaitement dégagé avec 15 degrés au réveil. Tout de suite, retrouvez Histoire d'un jour avec Guillaume Barret. Bon après-midi sur Ozone FM.
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2: Le 21 janvier, depuis quelques années, est devenu une date forte en émotion pour les supporters du Football Club de Nantes. Deux attaquants chéris du club jaune et vert, de deux générations bien différentes, sont disparus en cette même date. Philippe Gondé et Emiliano Sala. L'un est connu pour son efficacité sans faille, ou presque, dans les années 60-70. Quand il brillait sur la pelouse du stade Marcel Sopin, du côté du quartier Malakoff à Nantes, la fameuse légende du Gondé tombu, cette interjection qu'un supporter lui aurait scandé un jour, en plein match, son but libérateur aussi avec l'équipe de France en 1965 face à la Yougoslavie, lors de sa première cape qui emmène les Bleus pour la Coupe du Monde en 1966 en Angleterre. Meilleur buteur absolu du club avec qui il sera d'ailleurs deux fois champion de France, Philippe Gondé disparaît en 2018. L'autre, sa disparition, s'est déroulée quasiment devant les yeux du monde entier. Un buteur guerrier avec un singulier panache qui était resté 4 saisons sur les bords de l'Erdre avant de prendre son envol vers Cardiff, au Pays de Galles, pour connaître les joies des matchs du championnat d'Angleterre. Ce 21 janvier 2019, l'aéronef qui le transporte de Nantes, où il venait de faire ses adieux à ses anciens coéquipiers, jusqu'à Cardiff, s'écrase dans la Manche. Le pilote et Emiliano Sala ne survivront pas. Sala n'est plus, mais sa mémoire reste quand à la 9e minute de chaque match du FC Nantes, des chants à sa gloire sont entonnés. Le numéro 9 sur les maillots nantais ont d'ailleurs été enlevés trop tôt aussi la vie de Philippe et d'Emiliano qui auront chacun marqué à leur manière l'histoire de la Maison Jaune. Allez, on se donne rendez-vous demain pour d'autres histoires d'un jour avec Mémoire Sport.

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0: Bonjour à tous et bienvenue dans votre agenda de l'été. Après une saison bien remplie, nos bénévoles ont besoin d'un peu de repos et vont lever le pied quelques semaines pour revenir en pleine forme à la rentrée. Nous aurons donc le plaisir de vous retrouver pour votre agenda local dès le lundi 31 août pour une nouvelle saison riche en rendez-vous près de chez vous. En attendant, l'été regorge d'animations, de concerts, de marchés, de fêtes et de nombreuses autres manifestations. Pour connaître les événements organisés près de chez vous, nous vous invitons à consulter le site Ici l'été, ainsi que l'Open Agenda de Grand Châtellerault, pour connaître les nombreuses animations proposées tout au long de l'été près de chez vous. Nous vous rappelons tout de même que le lac de la Forêt est en accès libre tous les jours jusqu'au 28 août avec mini-golf, foot-golf, tir à l'arc, tir laser, sarbacane, trampoline, pic, mur d'escalade, cage à grimper, parcours kids, orientation, VTT et trottinette électrique et bien entendu baignade surveillée. 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Les jeudis, vendredis et dimanches, ouverture de la guinguette du prêt de l'assesseur. Et un dernier conseil, avec les conditions météorologiques parfois très chaudes ou changeantes, pensez à vérifier auprès des organisateurs que les événements sont bien maintenus avant de vous déplacer. 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

0: Bonjour à tous, vous êtes bien sur Aux Ondes FM. Voici votre météo pour cet après-midi et la soirée pour Châtellerault et ses alentours. Ce mardi après-midi, un temps magnifique avec environ 26 degrés. En soirée, un ciel bleu, il fera autour de 26 degrés. Bon après-midi sur Aux Ondes FM.
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0: Bonjour à tous et bienvenue dans votre agenda de l'été. Après une saison bien remplie, nos bénévoles ont besoin d'un peu de repos et vont lever le pied quelques semaines pour revenir en pleine forme à la rentrée. Nous aurons donc le plaisir de vous retrouver pour votre agenda local dès le lundi 31 août pour une nouvelle saison riche en rendez-vous près de chez vous. En attendant, l'été regorge d'animations, de concerts, de marchés, de fêtes et de nombreuses autres manifestations. Pour connaître les événements organisés près de chez vous, nous vous invitons à consulter le site Ici l'été, ainsi que l'Open Agenda de Grand Châtellerault, pour connaître les nombreuses animations proposées tout au long de l'été près de chez vous. Nous vous rappelons tout de même que le lac de la Forêt est en accès libre tous les jours jusqu'au 28 août avec mini-golf, foot-golf, tir à l'arc, tir laser, sarbacane, trampoline, toboggan aquatique, mur d'escalade, cage à grimper, parcours kids, orientation, VTT et trottinette électrique et bien entendu baignade surveillée. 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Les jeudis, vendredis et dimanches, ouverture de la guinguette du prêt de l'assesseur. Et un dernier conseil, avec les conditions météorologiques parfois très chaudes ou changeantes, pensez à vérifier auprès des organisateurs que les événements sont bien maintenus avant de vous déplacer. 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
1: Bonjour à tous, vous êtes bien sur Ozone FM. Voici votre météo pour cet après-midi et la soirée pour Châtellerault et ses alentours. Ce mardi après-midi, un temps magnifique avec environ 26 degrés. En soirée, un ciel bleu, il fera autour de 26 degrés. Bon après-midi sur Ozone FM.
2: La nuit au conservatoire. Troisième épisode. Dans le dernier épisode, Henri, le veilleur de nuit du conservatoire, se laisse entraîner à une répétition de théâtre improvisé. Il est charmé par le jeu des comédiens, leur spontanéité le fait rire. Goldoni n'a rien négligé pour rendre à ce spectateur sa joie de vivre et l'encourager à découvrir le théâtre. La vie d'Henri se transforme peu à peu. Il laisse chaque manifestation mystérieuse une partie de lui-même, du vieil homme, s'évanouir et de nouvelles clartés se profilent en son cœur souffrant. C'était une de ces soirées sans fin. Henri avait pris son poste comme à l'accoutumée. Quelques professeurs l'avaient salué en quittant le conservatoire. Certains avaient pour lui de la sympathie et lui serraient la main. D'autres éprouvaient de la pitié pour lui. Ils entrevoyaient la solitude qui était la sienne et peut-être avaient-ils un peu honte de le laisser seul face à cette responsabilité. Garder le conservatoire et tous les biens qu'il renferme, ces biens qui étaient leur partage et que pour rien au monde ils n'auraient voulu voir disparaître. Mais qui pouvait-on ? Chacun a son rôle à tenir en ce monde et on ne peut bousculer l'ordre établi. Les professeurs enseignent aux élèves, les élèves écoutent et appliquent ce que leur maître leur enseigne, et le gardien de nuit veille jusqu'au matin aux biens qui lui sont confiés, et il en rend compte au matin comme un bon serviteur. C'est tout ce qu'on lui demande. Tout en méditant, Henri était arrivé sans s'en rendre compte au second étage du conservatoire devant la porte du grenier. Comme dans toute maison qui se respecte, il existe ici aussi un grenier, un lieu où l'on aime se reposer, où l'on n'ose jamais entrer sans trembler un peu de peur ou d'émotion. Que trouvera-t-on dans un grenier ? Une malle avec de vieux chiffons, des cartons à chapeau démodés, une vieille horloge au cadran brisé, le portrait d'un vieil aïeul dont le regard sévère vous poursuit comme si vous étiez un criminel en action ? Des arachnides tissantes avec une patience infinie des voiles de dentelle, telles qu'aucune dentelière n'a su en créer d'aussi transparents et aériens. Que décelait donc ce grenier ? Henri hésitait devant cette porte. Quelle décision prendre ? Redescendre et reprendre sa marche méditative ou pousser cette porte mystérieuse ? Il lui appartenait de vérifier chaque recoin, de déceler la moindre présence inhabituelle. Mais sa main tremblait comme celle d'un enfant qui s'apprête à franchir cet obstacle qui lui semble insurmontable. Un léger craquement se fit entendre, et puis une mélodie faite de quelques notes très graves et très douces, un son très chaud et enveloppant, rien d'effrayant, mais bien plutôt une invitation à entrer. Henri, très ému, entra. La pièce était plongée dans une obscurité presque totale. Une lueur provenait de derrière un paravent. Henri s'approcha et vit une table dressée pour un convive. Celle-ci était éclairée d'une chandelle. Un café fumant et une corbeille contenant des macarons garnissaient un plateau d'argent. Contre le mur, un instrument dont la taille étonna Henri était adossé. Son corps massif, percé de deux ouïes, était surmonté d'un manche sans fin qui se terminait par une volute percée de trous. Des cordes très épaisses étaient tendues sur toute la hauteur de l'instrument. Depuis le cordier, à cheval sur une pièce de bois sculpté, elles achevaient leur course, enroulées sur des chevilles vissées dans la volute de l'instrument. Henri examinait avec intérêt ce système très ingénieux. Il admirait aussi les courbes de l'instrument, les lignes parfaitement symétriques, le vernis qui brillait à la lueur de la bougie. « Quel étrange objet !» pensa Henri. Puis il avisa de nouveau la table. Comme pour tout veilleur, à partir d'une certaine heure, la fatigue se fait sentir. Le sommeil veut avoir raison de vous. Quelle âme invisible avait pensé à laisser cet encas, ou était-ce un oubli? Henri scruta l'obscurité environnante. Personne. Tout était silencieux. Alors, il s'assit et porta la tasse fumante à ses lèvres, une gorgée puis une autre, comme cela lui faisait du bien. Mais au lieu de lui enlever l'envie de dormir, Henri se mit à somnoler, adossé au confortable fauteuil, et il se mit à rêver. Louise, sa femme, était là à côté de lui, lui servant un bol d'une boisson fumante. Et puis Clara, sa fille, entra dans le grenier. La jeune fille à la blonde chevelure déposa un baiser sur la joue ridée de son père. Mais Clara était partie depuis longtemps. Après la mort de Louise, elle s'était mariée et Henri n'avait jamais accepté ce départ. Il avait banni à jamais de sa vie cet enfant bien-aimé qui avait fait sa joie jusqu'alors. Il lui en voulait de l'avoir laissée seule. Il aurait tant voulu qu'elle soit là pour adoucir dans sa vieillesse la peine qui lui rongeait le cœur. Mais non, seul il resterait pour achever cette vie douloureuse. Dans son sommeil, de grosses larmes coulèrent sur ses joues. « Allons, Henri !» fit une voix à la fois douce et ferme. « Reprends-toi !» Henri sursauta. La voix semblait venir des profondeurs de l'instrument appuyé au mur. Non, ce n'était pas possible. Henri se leva, s'approcha et se pencha vers l'instrument. Et la voix reprit un peu taquine. Oh, pardon, je ne me suis pas présentée. C'est moi, la vieille grand-mère contrebasse. Oh, je n'aime pas voir les gens dans la peine. C'est pourquoi j'ai interrompu le cours de vos tristes réflexions. Henri n'en croyait pas ses oreilles. Était-ce possible qu'un instrument pût lui parler? Qu'un homme revienne d'outre-tombe et laisse un message aux mortels? Pas encore, mais un instrument de musique? Henri pensait perdre la tête. Mais la vieille contrebasse, sentant le scepticisme d'Henri, reprit. Nous autres instruments de musique de la famille des cordes, nous possédons une âme, et parfois, comme en cette soirée, le don de la parole nous est accordé pour toucher le cœur des hommes. Vois-tu, Henri, moi aussi je suis bien seule ici. Les enfants et les professeurs se servent de moi pour produire des sons graves et profonds, et puis me laissent de nouveau dans ce grenier sombre. Je n'y puis rien. Ce qui compte, c'est la joie que je vois dans les yeux des enfants lorsqu'ils posent pour la première fois les doigts sur mes cordes. Les vibrations sont pour moi comme de douces caresses pour mon vieux cœur. Et puis, d'autres fois, ils m'emmènent avec eux pour jouer avec d'autres instruments. Quelle joie pour moi de retrouver mon aîné, le violoncelle, dont la voix se rapproche tant de celle des hommes, et sa compagne, l'alto, la maman des deux petits violons. Ce sont les derniers-nés de la famille, deux petits jumeaux, dont la voix suraiguë est aussi perchée que celle des oisillons à peine.

mélodie s'était élevée dans l'air nocturne. C'était le violoncelle qui jouait. Il n'avait pas attendu l'invitation de la vieille contrebasse. Aux premières notes, Henri s'était renversé sur le fauteuil. La musique évoquait le majestueux glissement d'un cygne sur l'eau. Son cou, long et gracieux, se courbait en arabesque au-dessus de l'onde qui formait autour de lui des cercles diamantés. Un autre cygne apparut lui aussi d'une blancheur immaculée et, comme deux vaisseaux de conserve, glissèrent silencieusement sur les méandres du fleuve vers un destin inconnu. Sur l'onde, on aurait cru voir se refléter le clair visage d'une belle jeune fille aux cheveux d'or. Lorsque la dernière note se fut éteinte comme un rêve qui s'évanouit, Henri ne vit plus à travers la lucarne du grenier que la lune dans sa rondeur dorée. La vieille contrebasse s'était tue. Tout était dit. Henri comprit à cet instant quelle conduite égoïste avait été la sienne durant toutes ces années. Il n'avait pensé qu'à sa consolation immédiate, à son chagrin. Son cœur broyé avait refusé le bonheur qui comblait sa fille. Il n'avait vu en l'homme qu'elle aimait et qu'il aimait qu'un usurpateur et non pas le fils providentiel envoyé par le ciel pour soutenir par sa jeunesse ses vieux jours. Henri s'était trompé, il avait laissé parler la rancœur et la jalousie. N'était-ce pas la voix de sa conscience qui avait parlé plutôt que celle de la vieille contrebasse? Cette conscience enfouie depuis si longtemps qu'il pensait ne jamais plus l'entendre. Henri le savait maintenant. Il ne serait pas heureux tant qu'il n'aurait pas rouvert son cœur à sa fille et tendu la main à celui qui se proposait de devenir son fils. L'aube se levait sur la ville. C'était l'heure pour Henri de rendre les clés du bâtiment, de laisser son uniforme. Lorsqu'il sortit, dans le jardin du directeur, des musiciens arrivaient. Ils portaient chacun un instrument de forme identique, mais de taille différente. Deux d'entre eux jouaient du violon, un autre de l'alto et un dernier du violoncelle. Ils entrèrent ensemble et demandèrent la clé du grenier pour répéter. « Ils vont réveiller la vieille contrebasse !» se dit Henri. Mais il les laissa monter. Après tout, ils étaient de la même famille. Au bout d'un moment, une nouvelle mélodie où quatre voix se mêlaient et se répondaient monta dans l'air frais du matin. Le quatuor faisait renaître les songes de la nuit avec une petite musique de nuit. La musique les portait tous et, dans son coin, la vieille contrebasse écoutait avec tendresse ce doux chant de famille réchauffer son cœur. La nuit au conservatoire, une réalisation de l'Association des parents d'élèves du conservatoire Clément Jeannequin. Texte de Blandine Jourdan. 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

Bonjour à tous et bienvenue dans votre agenda de l'été. Après une saison bien remplie, nos bénévoles ont besoin d'un peu de repos et vont lever le pied quelques semaines pour revenir en pleine forme à la rentrée. Nous aurons donc le plaisir de vous retrouver pour votre agenda local dès le lundi 31 août pour une nouvelle saison riche en rendez-vous près de chez vous. En attendant, l'été regorge d'animations, de concerts, de marchés, de fêtes et de nombreuses autres manifestations. Pour connaître les événements organisés près de chez vous, nous vous invitons à consulter le site Ici l'été, ainsi que l'Open Agenda de Grand Châtellerault, pour connaître les nombreuses animations proposées tout au long de l'été près de chez vous. Nous vous rappelons tout de même que le lac de la Forêt est en accès libre tous les jours jusqu'au 28 août avec mini-golf, foot-golf, tir à l'arc, tir laser, sarbacane, trampoline, toboggan aquatique, mur d'escalade, cage à grimper, parcours kids, orientation, VTT et trottinette électrique et bien entendu baignade surveillée. Des animations sont aussi organisées à la manufacture et des visites du théâtre Blossac et du carillon Bollé sont aussi proposées. Les jeudis, vendredis et dimanches, ouverture de la guinguette du prêt de l'assesseur. Et un dernier conseil, avec les conditions météorologiques parfois très chaudes ou changeantes, pensez à vérifier auprès des organisateurs que les événements sont bien maintenus avant de vous déplacer. Aujourd'hui à 15h30, retrouvez notre série de l'été, la nuit au conservatoire. 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
0: Mamie chauffe un peu d'eau le matin, qu'elle mélange à de l'eau fraîche pour qu'on puisse se laver. Parce que c'est frais le matin, Boutaré.
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Bonsoir à tous sur Aux Ondes FM. Voici votre météo du soir pour Châtellerault et sa région. Ce mardi soir, un temps magnifique avec environ 26 degrés. Demain, mercredi, la journée sera marquée par un ciel parfaitement dégagé avec des températures comprises entre 15 et 29 degrés. Passez une bonne soirée sur Aux Ondes FM.

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0: Bonjour à tous et bienvenue dans votre agenda de l'été. Après une saison bien remplie, nos bénévoles ont besoin d'un peu de repos et vont lever le pied quelques semaines pour revenir en pleine forme à la rentrée. Nous aurons donc le plaisir de vous retrouver pour votre agenda local dès le lundi 31 août pour une nouvelle saison riche en rendez-vous près de chez vous. En attendant, l'été regorge d'animations, de concerts, de marchés, de fêtes et de nombreuses autres manifestations. Pour connaître les événements organisés près de chez vous, nous vous invitons à consulter le site Ici l'été, ainsi que l'Open Agenda de Grand Châtellerault, pour connaître les nombreuses animations proposées tout au long de l'été près de chez vous. Nous vous rappelons tout de même que le lac de la Forêt est en accès libre tous les jours jusqu'au 28 août avec mini-golf, foot-golf, tir à l'arc, tir laser, sarbacane, trampoline, toboggan aquatique, mur d'escalade, cage à grimper, parcours kids, orientation, VTT et trottinette électrique et bien entendu baignade surveillée. Des animations sont aussi organisées à la manufacture et des visites du théâtre Blossac et du carillon Bollé sont aussi proposées. Les jeudis, vendredis et dimanches, ouverture de la guinguette du prêt de l'assesseur. Et un dernier conseil, avec les conditions météorologiques parfois très chaudes ou changeantes, pensez à vérifier auprès des organisateurs que les événements sont bien maintenus avant de vous déplacer. Aujourd'hui à 15h30, retrouvez notre série de l'été, la nuit au conservatoire. 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

0: Bonsoir à tous sur Ozones FM. Voici votre météo du soir pour Châtellerault et sa région. Ce mardi soir, un temps magnifique avec environ 26 degrés. Demain, mercredi, la journée sera marquée par un ciel parfaitement dégagé avec des températures comprises entre 15 et 29 degrés. Passez une bonne soirée sur Ozones FM.
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Bonsoir à tous sur Aux Ondes FM. Voici votre météo du soir pour Châtellerault et sa région. Ce mardi soir, un temps magnifique avec environ 26 degrés. Demain, mercredi, la journée sera marquée par un ciel parfaitement dégagé avec des températures comprises entre 15 et 29 degrés. Passez une bonne soirée sur Aux Ondes FM.

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